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1: Cette semaine, nous vous proposons un numéro un peu particulier de notre magazine en hommage à l'un des pionniers de l'engagement environnemental des jeunes en Afrique, Sena Aluka, un fidèle de ce magazine qui nous a quittés le 31 août dernier à l'âge de 51 ans. Sena Aluka était fondateur de l'ONG Jeunes Volontaires pour l'Environnement. Mesdames et messieurs, bonjour, Kosevit Yassou au micro. Sena Aluka était l'une des figures les plus connues de la société civile environnementale en Afrique. À la tête de l'ONG JVE International, il s'est battu pendant de longues années pour la protection de l'environnement, la lutte contre le changement climatique, la justice sociale, mais aussi pour une plus grande participation des jeunes aux décisions qui concernent leur avenir. Pour Maose Huntodi, secrétaire général de JVE Bénin, sa disparition est une grande perte. Il revient sur le parcours et le combat de celui qu'il a bien connu.
2: Sena Aluka est quelqu'un qui a fait avancer la cause francophone dans les négociations climatiques. Déjà en faisant en sorte que les francophones se rendent compte qu'ils avaient toute une place à prendre au niveau des joutes environnementales parce que les choses se décidaient sans nous. Sena, parce qu'il était parfaitement bilingue, a permis à toute une génération de jeunes de prendre tout à fait leur place. Je me rappelle, en 2011, on était au Mali, j'hésitais à prendre la parole, il me disait, fiston, tu parles mieux anglais que les anglophones ne parlent français, alors dis ce que tu as à dire. Et c'est à partir de cet instant qu'on a commencé à prendre la parole dans ces environnements hautement diplomatique pour dire ce qu'on avait à dire en tant que jeune. Grâce à Sena, aujourd'hui, la jeunesse africaine fait partie intégrante des négociations climatiques.
1: Mais aujourd'hui, son organisation JVE est présente dans plus de 20 pays sur le continent.
2: Je peux dire qu'aujourd'hui, il n'y a pas de mouvement climatique, environnemental aujourd'hui dont Sena n'est pas le père fondateur quelque part. Que ce soit Jeunes Volontaires pour l'Environnement International, dont il est le fondateur. Que ce soit Yungo, qui aujourd'hui est la jeunesse des organisations de la société civile qui suit les questions climatiques. Que ce soit l'IJAC, l'initiative de la jeunesse africaine sur les changements climatiques. Que ce soit PAGJA, qui est une autre structure sur l'Alliance de la jeunesse de la justice climatique. Que ce soit le Climate Action Network West Africa, Sena Aluka, il y a le réseau climat-développement. Il a toujours fait partie des comités de réflexion. Mais il savait s'éclipser. Tout comme il s'éclipse à moins de 52 ans, Sena savait s'éclipser.
1: Et Sena Aluka n'est plus là aujourd'hui, mais il a laissé un héritage. Et l'héritage en question, c'est son organisation Jeunes Volontaires pour l'Environnement International. Et comment se porte JVE aujourd'hui?
2: Ce combat ou cette flamme que JVE international a plantée en nous à travers Sena ne s'éteindra pas avec lui. Oui, physiquement, il n'est plus à nos côtés, mais il nous a inculqué des valeurs de travail, des valeurs de vision. Nous allons partir sur tout ce que nous avons appris avec lui pour que chacun à son niveau puisse permettre à cette organisation dans les 39 pays où JVE aujourd'hui a un groupe qui se réclament de cette organisation, puissent ne pas s'éteindre, mais avancer.
1: Et JVE International est présente dans au moins 39 pays. C'est l'occasion pour nous de revenir sur les activités, les grandes lignes de cette organisation et comment elle se porte en termes d'activités.
2: Et je peux vous dire aujourd'hui, Jeunes Volontaires pour l'Environnement se porte assez bien. Parce que dans tous les pays où ils sont, il y en a une quinzaine où vous avez un bureau, un staff, des projets et de l'impact sur le terrain depuis au moins une quinzaine d'années. Donc l'organisation se porte très bien parce qu'elle était assez bien gouvernée avec un conseil d'administration dans chaque pays. Et au niveau international, c'est vrai, le processus d'internationalisation au niveau juridique suit son cours et je pense que avec son départ, c'est des processus qui vont se réveiller, qui vont s'accélérer, parce que beaucoup de personnes qui ne voyaient pas la pertinence d'avoir une organisation panafricaine mondiale ainsi consolidée et créée juridiquement, avec le départ du Sénat, voit aujourd'hui que le Sénat a laissé un héritage qu'on ne peut pas laisser dormir.
1: Et qui parle de jeunes volontaires pour l'environnement, parle de Sénat à Luka. Et quel est aujourd'hui le rôle de JVE International dans la défense de l'environnement, de la nature et la mobilisation de la jeunesse africaine?
2: Alors, JVE a une doctrine. Et notre doctrine, c'est le plaidoyer. D'abord, faire avancer des causes. Et c'est ce rôle que JVE International s'est assigné. Parce que tant que vous n'êtes pas à la table de discussion, vous ne pouvez pas donner votre avis. En réalité, comme le disait souvent Sénat Luka, vous n'êtes pas là où les gens décident de votre sort d'avenir. Il faut y être. Donc ça, c'est notre ADN. Mais à côté de cet ADN, suivant les pays où nous sommes, on va s'approprier un certain nombre de thématiques, ce que nous appelons des thématiques orientées pays. Un pays du Sahel va plutôt développer des projets liés à la désertification, un pays côtier va développer l'érosion côtière, etc. etc. D'autres pays, on va travailler, par exemple en RDC, JVE va beaucoup parler de ce qu'est les ressources minières et leur gouvernance et les conditions de leur extraction. Dans un pays comme le Rwanda, on va être plutôt dans la mobilisation communautaire de la société civile, etc., etc. Donc, notre place aujourd'hui, c'est qu'on a réussi. On ne peut pas parler environnement-climat dans les pays où nous sommes, tout au moins les 15, où nous avons un staff, une équipe, où JVE n'est pas invité. Ce n'est pas possible. Nous avons réussi à jouer ce rôle de plaidoyer. Il ne faut pas oublier que pendant longtemps, à travers des directeurs pays de JVE, que ce soit Sénat ou que ce soit d'autres, on a impacté des processus comme le Fonds d'adaptation, le processus du Fonds mondial pour l'environnement, les processus de la Banque mondiale, les processus du FMI, parce que on était représenté à tous ces niveaux pour porter la voix de la société civile. Et c'est ça le rôle de JVE International. Ensuite, maintenant, il y a un travail communautaire de mobilisation de la jeunesse. Par exemple, aujourd'hui, JVE au niveau international, c'est plus de 50 000 membres répartis dans ces différents pays. 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
1: Dans ce numéro, nous revenons sur le combat de Sénat Luka, fondateur de l'ONG Jeunes Volontaires pour l'Environnement, qui intervenait régulièrement dans ce magazine. Sénat Luka nous a quittés le 31 août dernier. Maoussé Wountodi, vous avez bien connu l'intéressé et vous êtes l'un des responsables de la branche béninoise de son ONG JVE. Dans son travail, votre ONG parle beaucoup de sensibilisation et de mobilisation. Comment mesurez-vous concrètement l'impact des actions de l'organisation?
2: Et peut-être c'était l'une des critiques qu'on lui faisait souvent. JVE International n'était pas parmi les organisations les plus fortes en storytelling, en capitalisation, en mesure d'impact. Néanmoins, et je vais juste résumer cet impact à trois niveaux. Premier niveau, c'est au niveau des humains, les ressources humaines. Le nombre de personnes qui sont passées par JVE International, qui aujourd'hui occupent des postes de gestion, tant dans le système des Nations Unies que dans d'autres processus, montrent que Sénat Luka a été un grand formateur, un grand bâtisseur. Des gens qui sont venus faire des stages à JVE et qui finissent avec un niveau peut-être BTS ou licence, qui finissent des masters et doctorats en gestion de l'environnement, alors qu'ils n'en connaissaient rien du tout quand ils sont venus démarrer leur stage à JVE. Donc, au niveau des ressources humaines, notre impact a été de former toute une génération, d'éveiller leur conscience environnementale et d'orienter leur carrière professionnelle. Le deuxième impact que je pourrais résumer, c'est l'impact dans le processus onusien changement climatique. Je peux vous dire qu'il y a 20 ans, quand on dit négociation climat, c'était une affaire de techniciens, une affaire de cadres. On ne peut pas laisser ce processus seulement entre les mains de diplomates et de cadres. Donc aujourd'hui, les journalistes, quand ils parlent de changement climatique et puissent en parler, c'est parce qu'on a attiré leur attention. JVE a impacté ces différents processus en faisant en sorte qu'on mette un œil dessus. au niveau de ces processus à l'intérieur, on a travaillé à ce que désormais la société civile ait voix au chapitre. Mais on ne s'est pas arrêté là. On a impacté ces processus désormais pour qu'il y ait les jeunes qui parlent. Donc société civile au sens large, mais société civile de jeunesse en particulier. Et quand la société civile de jeunesse a commencé à émerger en 2010, automatiquement il y a eu la société civile des femmes qui s'est réveillée. Ensuite la société civile des peuples autochtones qui s'est réveillée. Donc tout ça est parti du fait qu'il y a quelqu'un qui a décidé de parler des processus de négociation climatique, des processus de décision, pour que effectivement nous y soyons présents. Et je crois que ce travail de fourmi qu'a fait Sena Aluka a permis aujourd'hui que la société civile soit pleine lors des conférences, qu'on soit présent et qu'on y aille.
1: Mais au-delà de ce combat, Sena Aluka était aussi proche des communautés, notamment dans son pays.
2: Et je vais surtout parler des communautés du Togo. Dans pas mal de contrées du Togo et dans d'autres pays de JVE, on a contribué à faire avancer les solutions solaires. Aujourd'hui, beaucoup d'enfants étudient avec des lampes solaires qui ont été distribuées et mises à disposition par JVE. Pendant longtemps, nous avons aidé à des solutions pour de l'eau purifiée par la méthode SODIS qu'on a développée dans les milieux. Nous avons impacté des communautés entières parce qu'on a réussi à faire venir des projets qui ont permis à des femmes de développer des méthodes de cuisson propres qui protègent leur santé. Moins de fumée, moins de corvées de bois, moins de corvées de charbon, etc.
1: Mao Sehuntodi, secrétaire général de JVE Bénin. La disparition de Sena Aluka marque une nouvelle étape dans l'histoire de cette organisation sur le continent. Pendant des années, il aura contribué à faire de la protection de l'environnement, du climat et de la justice sociale des sujets incontournables du débat public au Togo comme dans plusieurs autres pays africains. Un engagement qui aura surtout placé les jeunes au cœur de la réflexion et de l'action pour un développement plus durable. Merci de nous avoir suivis. Kossibi Tiassou au micro et restez toujours à l'écoute de la DW.
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4: Bonjour et bienvenue à toutes et à tous dans Learning by Ear, contrôle le numérique. Vous allez suivre le quatrième épisode de Raïm du côté obscur. Ce feuilleton aborde le sujet de la désinformation et de la mésinformation à l'ère numérique. La dernière fois, au lycée central d'Inzuna, les élèves Anna et Naomi ont été sermonnés par la directrice pour avoir répandu une fausse rumeur selon laquelle leur camarade de classe Hugo avait une liaison avec Nina, une de leurs enseignantes. Pendant ce temps, le ministre de l'Intérieur, l'honorable Ileji Chifoudou, a offert à Raïm le poste de responsable de l'informatique et de la communication pour sa campagne électorale. Mais Raïm n'est pas sûr d'accepter, car il n'adhère pas à l'idéologie de Chifoudou et la description du poste ne lui inspire pas confiance. Retrouvons-le dans le bureau du ministre de l'Intérieur dans ce quatrième épisode intitulé « L'informaticien joue à Dieu ».
5: Contrairement à la dernière fois, la réunion eut lieu dans le bureau de Chifoudou. Raïm était arrivé avec beaucoup d'avance et dut attendre un bon moment. Tout comme la salle de conférence dans laquelle il s'était rencontré la fois précédente, le bureau de Chifoudou était l'incarnation de l'opulence gouvernementale. Lorsque le ministre fut finalement arrivé, il invita Raïm à prendre la parole.
6: Alors, qu'est-ce que j'aurai exactement à faire si j'accepte de travailler pour vous, monsieur le ministre ?
7: Comme vous le savez sûrement, une campagne électorale aujourd'hui ne se résume plus à des discours interminables prononcés à bord de gros véhicules 4x4 dans chaque quartier de la capitale, ou à sillonner le pays pour convaincre les gens de sa vision politique. De nos jours, tout tourne autour des données.
6: Données au sens traditionnel, vous voulez dire les statistiques ?
7: Eh bien, oui, aussi. Mais au-delà de cela, il s'agit de contrôler le narratif. Connaître les tendances, être capable d'orienter le débat national, c'est tirer parti de toutes les ressources technologiques disponibles. Vous voyez ce que je veux dire ?
6: Oui, je pense que je commence à comprendre.
7: Les élections modernes sont préparées à l'aide d'algorithmes extrêmement intelligents. Ils sont en règle générale contrôlés par un seul homme assis devant un ordinateur quelque part. C'est là que vous intervenez, Raïm. Vous serez cet homme.
6: Un peu comme si on entrait dans l'esprit des gens et qu'on leur disait quoi penser et comment voter. En somme, jouer à Dieu.
7: Exactement. Et même si pas une seule personne dans tout Inzuna n'avait l'intention de voter pour nous, nous utiliserions les données que vous créerez, basées sur l'IA et d'autres technologies disponibles, pour convaincre l'opinion que nous sommes en tête des sondages.
6: Vous voulez dire truquer les statistiques ?
7: Appelez ça comme vous voulez. C'est ce que j'appelle guider l'orientation politique du pays. C'est l'essence même du leadership. Montrer le chemin aux gens. Les gens ne connaissent pas toujours le chemin.
6: Mais n'est-ce pas un peu, comment dire, un peu contraire à l'éthique ?
7: C'est la réalité de la façon dont la politique fonctionne dans le monde entier, Raïm. Il faut se forger une carapace pour faire ce métier, mon ami. Certaines de vos tâches seront dures à supporter, et vous vous sentirez peut-être quelque peu en conflit. Mais je vous assure que c'est pour la meilleure cause. Et c'est aussi pourquoi vous serez payé au prix fort. Alors, je vous le demande à nouveau. Êtes-vous prêt à relever le défi ?
6: Je suppose que oui.
7: Vous devez être sûr à 100% Raïm. Car une fois que vous vous engagez, il n'y a pas de retour en arrière possible.
6: J'en suis sûr à 110%, monsieur. Je suis ravi de faire partie de ce nouveau monde et j'ai hâte de commencer.
7: Bon, je suis très heureux de l'entendre, Raïm. Maintenant, il faut que vous signiez le contrat. Puis on va vous montrer votre nouveau bureau.
6: Très bien, monsieur.
5: Raïm ne le savait pas, mais il venait de s'en sortir de justesse. La garde rapprochée du ministre de l'Intérieur avait reçu l'ordre de ne pas laisser le jeune homme partir s'il refusait l'offre d'emploi. Alors que Raïm rejoignait l'équipe de Chifoudou, Jeanne, elle, se trouvait dans le QG de campagne du docteur Msimanga.
8: Docteur Msimanga, vous avez de la visite.
9: Ah oui, Jeanne, n'est-ce pas ?
10: Oui, docteur Msimanga.
9: Entre, assieds-toi.
10: Merci.
9: Thé ? Café ?
10: Oh non, merci. Juste un verre d'eau, s'il vous plaît.
8: Voilà.
10: Merci, Rabia.
8: De rien.
9: Nous sommes très heureux de ta candidature. C'est formidable qu'une personne de ton expérience souhaite travailler avec nous.
10: Merci.
9: Je suis sûr que ta connaissance des réseaux sociaux nous apportera l'impulsion dont nous avons besoin pour gagner cette élection.
10: Je suis également très enthousiaste à l'idée de me joindre à votre équipe, Dr Msimanga. Toute personne saine d'esprit peut voir que vous offrez un avenir meilleur. Je suis prête à contribuer autant que je peux pour vous permettre d'apporter des changements indispensables dans ce pays.
9: Oh, merci. Je suis très curieux d'entendre tes idées sur la façon dont nous pouvons monter dans les sondages, Jeanne.
10: D'accord.
9: Et c'est pour ça que je voulais te rencontrer.
10: Pour être honnête, vous avez mené une campagne si formidable jusqu'à présent que je ne suis pas sûre de pouvoir ajouter quoi que ce soit d'important.
9: Vraiment ?
10: Oh oui, aucun doute là-dessus. Un petit coup de pouce du côté des réseaux sociaux et vous comblerez rapidement le retard sur votre adversaire.
9: Et comment comptes-tu faire pour y parvenir ?
10: Oh, vous vous êtes déjà positionné comme le candidat de la jeunesse et un grand nombre de jeunes adhèrent déjà à votre projet politique. Il ne reste plus qu'à faire parvenir votre message à ceux qui ne l'ont peut-être pas encore entendu.
8: Tu proposes d'utiliser les médias numériques plutôt que les médias traditionnels pour atteindre encore davantage de jeunes ?
10: Exactement.
8: Ah,
9: mais et les autres tranches d'âge ? Nous avons également besoin de leur vote. Je voudrais devenir le président de tous les Inzunais, pas seulement d'un certain groupe démographique.
10: Oh, c'est clair. Il ne s'agit pas du tout de les ignorer.
9: Ah.
10: Les médias traditionnels sont indispensables. Tout ce que je dis, c'est qu'il y a un nombre important de jeunes qui ne reçoivent peut-être pas votre message parce qu'ils n'accèdent à l'info que par leur smartphone.
9: Okay.
10: C'est ce sur quoi je me concentrerai à votre place.
9: Ok, d'accord, mais comment on fait concrètement ?
10: Alors, on vous établit en tant que marque. Comme un produit connu sur le marché en ce moment. Une boisson gazeuse, par exemple, ou un médicament. Et je mettrai en avant la marque Msimanga en publiant des vidéos et des photos avec des messages ciblés sur les réseaux sociaux. Il faudra collaborer avec des influenceurs populaires qui relayeront votre message sur leur plateforme.
9: D'autres influenceurs que toi ?
10: Des influenceurs incontournables sur les réseaux sociaux. Moi y compris, bien sûr.
9: Ah, okay.
10: Nous avons tous des publics différents. Les gens qui aiment mon contenu ne s'intéressent pas nécessairement à ce que fait quelqu'un d'autre et vice-versa. Faire appel à de nombreux influenceurs différents nous permettra d'atteindre le plus grand nombre de jeunes possible.
9: Oui, je vois. Ok, c'est logique. Bon, Jeanne, J'aimerais que tu te charges de notre campagne dans les médias numériques. Est-ce que tu es d'accord?
10: Bien sûr, docteur Msimanga, c'est pour ça que je suis ici.
9: Parfait. Si ça te convient, j'aimerais que tu commences immédiatement.
10: Wow.
9: Rabia va te montrer ton bureau.
10: D'accord.
9: Et j'espère que tu es consciente que nous ne sommes pas en mesure de te rémunérer au-delà du remboursement de tes dépenses.
10: Oh, pas de souci. Je ne suis pas là pour l'argent. Je suis venue pour aider à changer mon pays. Je pense que vous êtes la personne qu'il nous faut pour cela, monsieur.
9: Ah, merci. Bon à savoir.
5: Hugo et Anna avaient pris place dans le bureau de Madame Levington avec leurs parents et les enseignantes Nina et Fanny. La directrice leur faisait face, droite dans son fauteuil, et les regardait par-dessus ses lunettes à monture épaisse.
11: Merci à tous d'avoir pris le temps de venir. Avant de commencer, permettez-moi de vous présenter les uns aux autres. Monsieur Wakwa est le père d'Hugo.
12: Bonjour à tous.
13: Bonjour, monsieur.
14: Bonjour, monsieur.
11: Et voici monsieur et madame Lodekai. Ce sont les parents d'Anna.
12: Ravie de vous rencontrer.
13: Bonjour à vous.
14: Bonjour.
11: Mademoiselle Kasungu est enseignante, ainsi que mademoiselle Dessina, ici au lycée central.
15: Bonjour.
13: Bon. Enchantée, madame.
12: Bonjour.
11: Bien, allons-y. Tout d'abord, j'ose espérer que vous savez tous exactement pourquoi nous sommes réunis ici.
13: Naturellement. Mm-hmm.
11: Au cas où ce ne serait pas le cas, je vous rappelle qu'il y a eu un incident malheureux à l'école. Anna, ici présente, a répandu une rumeur calomnieuse.
12: Quoi? Mais ce n'est pas ce qu'elle nous a dit. Elle a juste dit que vous vouliez nous voir pour un petit problème.
11: Et vous, monsieur Lodekai, ne vous énervez pas. Le petit problème est déjà réglé avec l'une des victimes, mademoiselle Kasungu. Mais il reste l'autre partie, touchée par la rumeur. Hugo, le camarade de classe d'Anna, a été accusé d'avoir une relation amoureuse avec mademoiselle Kasungu. Ce qui, bien sûr, comme Anna l'a admis, est totalement faux.
13: Mais Anna, c'est quoi ce comportement?
12: Mon fils a été très bouleversé par cette histoire. Ma femme et moi, nous exigeons qu'Anna présente des excuses à Hugo en classe et par écrit. Faute de quoi, nous intenterons une action en justice.
16: Oh, désolée, je ne voulais vraiment blesser personne. S'il te plaît, pardonne-moi, Hugo.
12: Tais-toi, idiote. Je t'ai dit et répété de faire attention à ce que tu dis. Tu n'écoutes jamais. Et maintenant, regarde ce que tu as fait.
16: Pardon.
12: Pardon? À quoi sert de dire pardon, hein?
11: Monsieur Lodekai, inutile de vous mettre dans cet état. N'oublions pas qu'ils sont encore des enfants. Ils ont besoin de nous pour les guider.
13: Je suis d'accord avec Madame Levington. Ce sont des enfants et ils font des bêtises. Pas la peine de perdre son sang-froid. Je vous en prie, Monsieur Wakwa. Essayons de résoudre ce problème sans faire appel à la justice.
12: Hein? Mais pourquoi elle a fait ça? Pourquoi elle a décidé de ruiner la réputation de mon fils sans raison?
15: Comme l'a dit Madame Levington, Anna et nos élèves sont encore en train de grandir. Et les enfants agissent parfois de manière illogique. Je suis la prof principale d'Anna et d'Hugo. Je peux vous dire que tout cela est né d'un désaccord banal d'adolescents entre Anna et Hugo.
13: Oui, c'est...
17: Il est clair qu'Anna a vraiment des remords, Monsieur Wakwa. J'espère que vous pourrez trouver au fond de vous la force de laisser couler.
12: Cela dépend d'Hugo. C'est lui qui a été diffamé et blessé.
11: Hugo?
18: Oui, madame.
11: Qu'en dis-tu? Tu penses pouvoir pardonner Anna?
17: Je lui pardonnerai si elle s'excuse publiquement auprès de toute l'école et fait comprendre à tout le monde que ce qu'elle a dit était complètement fou. Que je n'ai jamais eu de liaison avec mademoiselle Kasungu.
13: D'accord. Elle me fera.
16: D'accord, je vais le faire. Je suis vraiment désolée, Hugo.
11: Bien. Pouvons-nous considérer cela comme réglé alors, Monsieur Wakwa?
12: Si Hugo est satisfait, d'accord.
13: Oh, merci. Merci beaucoup.
16: Merci,
13: je remercie, monsieur.
12: Mais j'espère qu'Anna a appris que ses actes ont des conséquences.
13: Oui.
12: La prochaine fois, ça ne se passera peut-être pas aussi bien. Mm-hmm. La diffamation est un délit grave dans ce pays, tu sais, Anna.
11: Exactement.
12: Les rumeurs et la désinformation qui calomnient peuvent facilement te coûter ta liberté.
19: Oh, elle a bien compris la leçon. Je vais m'en assurer.
4: Et c'est ainsi que s'achève cet épisode de notre feuilleton Raïm du côté obscur. Anna a-t-elle vraiment appris sa leçon? Et comment se dérouleront les campagnes électorales respectives des deux cousins Raïm et Jeanne à la tête d'équipes de communication rivales? Rejoignez-nous la prochaine fois pour le découvrir. 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Au revoir.

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2: Relu Koubakin.
3: Bonsoir à tous, bienvenue au sommet de cette édition. Le Nigeria, des hommes armés kidnappent des imams dans le nord du pays. Le président Félix Tshisekedi fait un pas de plus dans la tenue du dialogue national en RDC. Et puis l'Allemagne perd le match de la troisième place au mondial de basket féminin. À suivre dans quelques instants, le MAG demain t'appartient. On parlera entre autres de l'industrie musicale au Bénin. Et puis dans la capsule santé, il sera question de pollution minière.
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3: Au Nigeria, des hommes armés ont kidnappé six imams. C'est dans l'état de

0: Sam Farah. D'après la police, ce dimanche, les bandits réclament une rançon. Les imams étaient en déplacement lorsqu'ils ont été kidnappés par les assaillants armés. D'après la police, selon un rapport publié en août dernier par le cabinet de conseil nigérien SBM Intelligence, près de 6 millions de dollars ont été versés en rançon au Nigeria au cours de l'année écoulée. Le Nigeria, dont on connaît la liste des candidats à l'élection présidentielle de l'année prochaine, ils sont au nombre de 18. La commission électorale a fait savoir là-bas hier la liste de ces candidats et dans la course, il y a le président sortant Bola Ahmed Tinubu. Des milliers de personnes se sont rassemblées ce dimanche à Nairobi pour un rassemblement de l'opposition mené par une étoile montante de la scène politique. Edwin Sifuna, 44 ans, s'est imposé comme l'un des principaux adversaires du président William Ruto à l'approche des élections de 2027 en s'appuyant sur le mécontentement de la population face à la corruption et à la violence politique pour renforcer son soutien. L'événement s'est déroulé dans le calme. En RDC, le président Félix Tshisekedi fait un pas de plus dans la tenue du dialogue national. Un comité chargé de préparer la rencontre a été mis en place. C'est à l'issue d'une ordonnance qui a été diffusée ce dimanche. Alors, d'après le site Actualité CD, ce comité est chargé de mettre en place la commission qui va organiser le dialogue national. Le président de l'ONG de défense des droits humains, Assado, parle, Jean-Claude Katende, parle d'un pas dans la mauvaise direction sans plus de précision. La RDC, dont les élèves qui se rendent en Ouganda doivent observer une quarantaine de 21 jours avant d'intégrer les établissements scolaires ougandais. En interactualité, des ministres d'extrême droite dans le prochain gouvernement ou bien la gauche de retour au pouvoir, voici l'un des enjeux des législatives de ce dimanche en Suède. D'un côté, donc, la social-démocrate Magdalena Andersson, éphémère premier ministre entre 2021 et 2022, et de l'autre, Ulf Kristersson, l'actuel premier ministre de droite en coalition avec l'extrême droite au Parlement. Il s'est engagé à faire entrer les démocrates de Suède, un parti d'extrême droite, dans son gouvernement en cas de victoire aux législatives. Donald Trump a appelé le président ukrainien Volodymyr Zelensky à mettre fin aux frappes visant le diesel russe, affirmant que ces attaques entraînaient une pénurie mondiale. Les prix du carburant pèsent sur les Américains alors qu'ils s'apprêtent à voter lors des élections de mi-mandat en novembre. De son côté, le premier ministre polonais Donald Tusk a mis en garde dimanche contre une intensification des attaques russes en Ukraine dans les prochaines semaines, une escalade qui pourrait toucher la Pologne. Donald Tusk a présidé une réunion d'urgence après des attaques de drones russes en Ukraine près de la frontière polonaise. Et puis pas de médaille pour l'Allemagne au mondial de basket féminin qu'elle organise sur son sol. L'équipe allemande a été battue tout à l'heure dans le match pour la troisième place face à l'Espagne, 58 contre 81. Dans moins d'une heure même, c'est la finale entre les États-Unis et la France.
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0: Vous écoutez le programme en français de la radio internationale allemande. Il est presque 17h04 en temps universel. On retrouve tout de suite Constance Fischer.
2: Demain t'appartient. Comment se porte l'industrie musicale au Bénin? Très bien, merci. En tout cas, pour ceux et celles qui savent tirer profit des stars du milieu, en particulier celles qui parviennent à collaborer à l'international. Reportage en seconde partie de ce magazine à Cotonou, au Bénin. Mais d'abord, on va revenir sur les élections qui ont eu lieu dimanche dernier en Allemagne et dont on n'a pas fini de parler ici et ailleurs. Et pour cause, pour la première fois depuis la fin de la Seconde Guerre mondiale, un parti d'extrême droite arrive en tête d'une région, certes relativement petite, mais qui est vue comme un laboratoire politique pour le reste de l'Allemagne et au-delà. C'est Demain t'appartient dans vos oreilles, Constance Fischer au micro. Soyez les bienvenus. Géraldine Schwartz, bonjour.
3: Bonjour.
2: Vous êtes franco-allemande, vous êtes journaliste et autrice. Votre dernier livre s'intitule « D'où nous venons, ce qui nous unit, ce qui nous divise ». Et vous habitez à Berlin. Quelle a été votre réaction à titre personnel quand vous avez vu les résultats tomber dimanche soir et que vous avez donc vu, comme nous tous, que l'AfD, l'Alternative pour l'Allemagne, arrivait en tête en Sachsenheit?
3: J'ai pensé à mon père, né en Allemagne de l'Ouest, juste à la fin de la guerre, et qui s'est soulevé contre l'amnésie dans laquelle avait plongé l'Allemagne après la Seconde Guerre mondiale, l'amnésie des crimes nazis, et qui m'a transmis cette mémoire, comme beaucoup de personnes de sa génération. La mémoire des crimes nazis, la mémoire d'une société qui a collaboré, mais qui a su, une vingtaine d'années après la fin de la guerre, tirer des leçons des crimes de leurs parents et ancrer assez profondément le sens des responsabilités individuelles et collectives dans la démocratie. J'ai pensé à lui parce que c'était un jour noir pour la mémoire allemande et pour tout ce travail qui était accompli par ces générations.
2: Expliquez-nous pourquoi ce jour noir, et peut-être pour ça, il faut passer brièvement sur toutes les définitions qui se rapportent à l'AFD, l'Alternative pour l'Allemagne. Ce parti est qualifié tour à tour de parti d'extrême droite, de parti populiste. C'est pas encore tout à fait clair juridiquement.
3: Alors, c'est un parti, je pense qu'on peut même qualifier de néo-nazi, dans le sens où il cultive un imaginaire qui est assez proche d'une forme de nostalgie du Troisième Reich, donc du nazisme. Mais même s'il y a des divergences entre les partis d'extrême droite en Europe, je pense que de manière générale, il y a un fond commun à tous ces partis qui est une guerre déclarée contre les valeurs qui fondent l'Europe et qui fondent beaucoup de pays européens depuis 1945 et 1989, la liberté politique, la démocratie, la dignité humaine, les droits de l'homme. Et cette guerre pourrait être gagnée par ces partis. Et la conséquence pour la plupart des citoyens, ce serait de vivre dans un monde dangereux, où l'appel à la liberté et la fraternité seraient menacés.
2: Il y a une chose qui frappe après dimanche dernier, c'est le nombre de voix jeunes et même très jeunes qui sont allées voter pour l'AFD. Qu'est-ce qui attire, selon vous, les jeunes vers ce parti ?
3: Il faut un peu nuancer ces propos parce que l'électeur classique de l'AFD, enfin la moyenne d'âge, c'est 35-60 ans. Donc en fait, les électeurs dans la moyenne ne sont pas si jeunes. Les jeunes ont peut-être participé davantage que par le passé, parce que la figure même du leader d'AFD, Ulrich Siegmund, attire, il est sexy, il est jeune, il est souriant, il apporte de la gaieté, ce qui est étrange avec d'autres candidats. Il a beaucoup utilisé les réseaux sociaux, ces petites pastilles sur TikTok de 30 secondes ont fait fureur, et il a cette capacité à parler aux gens. Mais le fond de commerce finalement de ces partis, il est double. C'est d'une part de savoir canaliser la colère, et d'autre part d'y apporter des réponses fausses. Donc c'est ce qu'on appelle le populisme, c'est-à-dire ne pas dire la vérité, mais dire ce que les personnes veulent entendre. Et puis, une fois que ces partis sont au pouvoir, eh bien, ils ne tiennent aucune de leurs promesses. Ils peuvent changer les lois, notamment les lois électorales, détruire la démocratie de l'intérieur.
2: Quel est le problème majeur que vous voyez par rapport au fait que des gens n'aient apparemment pas de problème à élire un parti qui remet en cause les enseignements du nazisme ?
3: Alors, c'est pas seulement un parti qui remet en cause les enseignements du nazisme, c'est un parti qui a déclaré la guerre au travail de mémoire. Il y a deux raisons à cela. La première, c'est que c'est évidemment le travail de mémoire rend plus vigilant, arme les électeurs de discernement, notamment à l'égard de partis populistes et manipulateurs. Ensuite, de manière générale, à l'Est, à l'Ouest, comme dans l'ensemble de l'Europe, il y a une espèce d'exaspération à l'égard de cette mémoire qui est rabâchée et dont on ne comprend pas vraiment ce qu'on peut en tirer aujourd'hui. En Allemagne particulièrement, parce qu'elle est considérée comme une honte qu'on impose aux gens, une espèce de poids, la culpabilité du passé. Et là, en fait, il faudrait changer la manière d'enseigner ce passé de manière très pragmatique, faire comprendre que le passé, c'est une richesse, c'est un enseignement, c'est une expérience et c'est une arme qui permet à chacun d'entre nous de mieux nous défendre. Alors je pense que ce qu'il faudrait enseigner à l'école, c'est les techniques de manipulation de ces partis populistes, d'extrême droite comme d'extrême gauche, en Europe comme ailleurs, en lien avec l'histoire et le passé. Et la deuxième chose, c'est l'économie. Il faudrait enseigner dès l'école, dès le plus jeune âge, l'économie. pour comprendre les mensonges de ces partis.
2: Un grand merci Géraldine Schwartz pour cet éclairage. Je rappelle que vous êtes l'autrice de ce livre « D'où nous venons, ce qui nous unit, ce qui nous divise » qui est aux éditions Flammarion et qui va bientôt paraître en allemand. Merci beaucoup.
3: Merci beaucoup.
2: Vous écoutez la DW, c'est Demain t'appartient. On va parler de toute autre chose maintenant. La musique béninoise vit un âge d'or sans précédent. Longtemps en quête de visibilité, l'industrie culturelle du pays se structure, crée des emplois et devient un formidable moteur pour l'économie et le tourisme local. Comment le Bénin est-il en train de conquérir sa souveraineté culturelle sur la scène internationale? Immersion à Cotonou avec le reportage de notre correspondant Rodrigue Kézoje.
4: Au Bénin, une formidable effervescence créative est en train de réinventer le paysage culturel. Longtemps restée dans l'ombre de ses voisins ouest-africains, la musique béninoise connaît une véritable montée en puissance. Poussée par la démocratisation du numérique et une volonté de professionnalisation, toute une génération d'artistes fait désormais étinceler l'étoile du pays sur l'échiquier international. En première ligne de cette dynamique, la jeunesse.
5: Officiellement sur Spotify.
4: Grâce aux plateformes de streaming, l'accès aux œuvres est direct, stimulant une consommation locale et éveillant une nouvelle fierté, comme en témoigne Maria Ursula Akwifa, étudiante de 22 ans.
6: En tant que jeune, on a un accès un peu plus facile aujourd'hui pour les musiques. J'écoute plus mes sons actuellement sur Spotify ou encore AudioMac. Le fait de savoir que des artistes béninois progressent autant à l'international donne vraiment de l'espoir.
4: Du sacre d'Angélique Kidjo à Hollywood jusqu'à la victoire récente de la brillante chanteuse Sahara Wansou dans l'émission des Voice Afrique francophone 2026, l'adaptation panafricaine du célèbre télécrochet musical mondial des Voice, la réussite béninoise s'affiche haut et fort. Cette visibilité découle aussi d'un travail d'accompagnement institutionnel et de structuration du secteur, comme le souligne l'acteur culturel Boris Adjahuinou.
7: C'est un travail de longue haleine mené par toute une équipe du gouvernement précédent qui a voulu mettre à l'échelle internationale tout ce qui est art, culture, ce qui fait que de plus en plus, il y a des talents du Bénin qui sont confirmés, d'autres sont révélés.
4: Rémunération, couverture sociale, statut, les promesses d'amélioration des conditions de travail ravivent l'espoir chez les créateurs. L'artiste hip-hop et entrepreneur Nasty Nesta veut croire à cette évolution.
8: Tous les acteurs de l'industrie musicale ont beaucoup d'espoir parce qu'on a vu une sensible amélioration des conditions de travail dans le secteur avec l'idée de recevoir un salaire. On attend de voir comment ça va se passer, mais tout se passe bien.
4: Autre levier de croissance, les collaborations transfrontalières. Qu'il s'agisse de géants de l'afrobeat ou d'échanges sous-régionaux, le featuring s'impose comme un puissant accélérateur de notoriété et de souveraineté culturelle.
8: Je suis convaincu que c'est la solution pour arriver à cette souveraineté culturelle-là. Pouvoir collaborer entre différents courants musicaux, créer de la musique pour nos propres marchés. Quand il y a des collaborations, quand il y a des featuring, c'est encore plus grand parce que aujourd'hui, comme on est sur Internet, ce qui compte, ce sont les chiffres.
4: Mais derrière les projecteurs et ces réussites éclatantes, la réalité du terrain reste marquée par de lourds défis structurels. Pour beaucoup d'acteurs du secteur, l'arbre des succès internationaux ne doit pas cacher la forêt des précarités quotidiennes. Analyse sans détour de Toussaint Diao, plus connu sous son nom d'artiste, Sergent Marcus.
9: C'est un gros arbre qui cache la petite forêt. Quand on regarde ces éclaircies-là, on peut applaudir. Mais la première réalité, c'est la capacité ou la possibilité de vivre de notre art. Combien de musiciens peuvent dire vraiment, je peux encaisser ne serait-ce que 500 000 francs par mois? Ce n'est pas évident parce que les maisons de production, les labels ne sont pas suffisamment organisés, aussi bien dans la structuration que dans le financement. Mais avant d'en arriver à la rentabilité, il faut passer par la formation.
4: Manque d'écoles de formation spécialisées, absence de labels solides et difficulté à garantir des revenus stables aux artistes, le chantier de l'industrie musicale béninoise demeure vaste. Un diagnostic lucide qui qui n'enlève rien au potentiel immense de la scène locale, comme le rappelle Nasty Nesta.
8: Tout le monde a les yeux sur le Bénin, tout le monde veut entendre ce que le Bénin a à dire. On a cette liberté-là que le monde est intéressé à entendre des propositions différentes. Je pense qu'on a un gros coup à jouer.
4: Créativité débordante, fierté retrouvée, mais urgence de structuration économique. Au Bénin, la scène musicale a prouvé son talent au monde. Il lui reste désormais à transformer l'essai pour offrir à ses artistes une véritable industrie durable. Audrey Guézodier à Cotonou pour la Deutsche Welle.
2: Merci Audrey Guézodier pour cette immersion dans l'industrie musicale béninoise. Vous pourrez retrouver ce numéro et tous les précédents sur notre site internet dw.com/français. Merci pour votre écoute et à très très bientôt.
5: 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L'exploitation minière, c'est une pratique qui n'est pas sans danger pour l'environnement mais aussi la santé, surtout quand elle se déroule dans des conditions non sécurisées. Plusieurs maladies peuvent être liées à l'exposition aux substances utilisées, par exemple dans l'extraction artisanale de l'or.
10: Le mercure, lorsqu'il est consommé, tout le trajet, c'est-à-dire que au niveau de la gencive, au niveau des troubles digestifs, au niveau du rein qui l'élimine par les urines, l'insuffisance rénale donc va grimper. On a des problèmes cognitifs, donc des maladies neuronales. Et l'action est beaucoup plus sur les enfants et le fœtus.
5: Outre le mercure, d'autres substances utilisées pour l'exploitation des ressources minières sont très nocives quand elles sont déversées dans l'environnement. Une pollution qui a un coût environnemental mais aussi sanitaire élevé pour les riverains. Carole Assignon, micro, vous écoutez Capsule Santé. Bonjour à toutes et à tous.

0: En Côte d'Ivoire, leur paillage clandestin s'est considérablement développé ces dernières années. Derrière les gains espérés se cache pourtant un lourd tribut environnemental et sanitaire. Cours d'eau contaminés, utilisation de produits chimiques comme le mercure, destruction des terres, pollution de l'air et exposition des populations riveraines. Les conséquences peuvent être graves, parfois silencieuses, et toucher aussi bien les orpailleurs que leurs familles et les communautés vivant à proximité des sites. Alors, quels sont les risques pour la santé? Quelles maladies peuvent être liées à l'exposition aux substances utilisées dans l'extraction artisanale de l'or? Le reportage de Julien Adaillé, notre correspondant à Abidjan.
1: Les eaux sont polluées, on a un taux de turbidité. Quand il va au-delà de 100 NTU, la SODECI arrête ses usines de traitement. Il est interdit d'aller consommer directement l'eau dans les cours d'eau.
2: Cette confidence nous a été faite par un officier des eaux et forêts qui a requis l'anonymat. C'est l'une des conséquences de la pollution occasionnée par la prolifération et la non-maîtrise de l'orpaillage clandestin ou illégal. Pour le docteur Francis Tano, toxicologue et épidémiologiste, aucun cours d'eau n'est épargné en Côte d'Ivoire par cette pollution.
3: Toutes les eaux qui sont rouges et tout, c'est ce qu'il y a à la surface qu'on voit. Mais au niveau même de la souche, c'est compliqué. On va le retrouver dans nos robinets, on va commencer à en consommer directement et ça va devenir vraiment problématique à la longue. Donc tout ce qui est cancer, maladie rénale.
2: Alexis Yapi, fils de la région d'Agboville, située à 80 km d'Abidjan, est très en colère. Pour l'heure, sa région est épargnée par l'orpaillage illégal, mais ses cours d'eau sont pollués par une activité illégale d'orpaillage amenée à 150 km de là.
4: Vous voyez par exemple le cas d'Agboville. Le directeur du CIAPOL a dit que l'origine du fleuve Agbo, c'est depuis le Moronou. Donc de par la faute des propriétaires terriens qui ont donné leurs terres à des orpailleurs, la population d'Agboville aujourd'hui est privée d'eau.
2: Docteur Francis Tano explique que pour extraire l'or, les exploitants utilisent notamment le mercure et dans certains procédés le cyanure qui peuvent contaminer les rivières, les lacs, les nappes souterraines et les sols. Le problème est particulièrement préoccupant lorsque ces cours d'eau servent à la consommation, à la pêche, à la baignade ou à l'agriculture.
3: Pour parler des conséquences de la santé, il faut parler d'abord de ce qu'on utilise dans cet orpaillage illégal. On parle du mercure et du cyanure. Et le mercure, en contact avec l'eau, ce mercure-là va se méthyler. Ce méthylmercure-là va s'accumuler dans les poissons et les fruits de mer, donc les crustacés et autres. Et lorsque ces produits-là sont consommés par l'homme, ces métaux-là vont agir sur la santé des humains.
2: Pourtant, le mercure est interdit de vente en Côte d'Ivoire depuis 2013. L'orpaillage illégal constitue aujourd'hui un problème environnemental, mais aussi un véritable enjeu de santé publique. Les effets sanitaires touchent beaucoup plus les populations riveraines qui utilisent les cours d'eau, consomment le poisson ou vivent à proximité des sites contaminés. L'exposition chronique au mercure, en plus d'affecter le cerveau et le système nerveux, peut également provoquer des troubles de la mémoire, de la concentration, de la coordination motrice. Docteur Francis Tano.
3: Le mercure, lorsqu'il est consommé, tout le trajet, c'est-à-dire que au niveau de la gencive, au niveau des troubles digestifs, au niveau du rein qui l'élimine par les urines, l'insuffisance rénale donc va grimper. On a des problèmes cognitifs, donc des maladies neuronales. Et l'action est beaucoup plus sur les enfants et le fœtus. Donc, accumulation dans les poissons, ça va impacter aussi les cultures maraîchères, bien entendu, puisqu'ils sont arrosés. Ça, c'est le mercure. Au-delà, on a le cyanure, qui est encore plus dangereux et qui est moins utilisé parce que le coût est élevé et puis la manipulation est vraiment difficile. Mais c'est le même procédé. Et c'est les mêmes effets, mais encore plus multipliés.
2: Et ce n'est pas tout. Le docteur Francis Tano poursuit.
3: Et dans l'environnement, tous ceux qui sont autour des sites respirent cela. Il y a aussi le mercure élémentaire. Lorsqu'il est chauffé, donc pour amalgamer l'or, va se retrouver dans l'environnement, dans l'air, et tout le monde va respirer. L'exposition chronique va induire tout ce qui est comme maladies respiratoires, les cancers du poumon.
2: Selon le docteur Francis Tano, les orpailleurs ne sont pas épargnés par cette pollution environnementale.
3: Sur les orpailleurs eux-mêmes, la roche-mère dans laquelle l'or se trouve, il y a ce qu'on appelle la silice, qui est présent sous forme de quartz et tout. Donc lorsque cette roche-là est concassée, broyée, lorsque la poussière est inhalée, ça va créer ce qu'on appelle la silicose, qui est une maladie pulmonaire qui est irréversible.
2: Le contact régulier avec des eaux polluées peut favoriser des problèmes cutanés. L'orpaillage illégal ne pollue pas seulement l'eau, Il détruit également les terres agricoles, les zones de pêche et donc peut provoquer des conséquences indirectes sur la sécurité alimentaire. Le docteur Francis Tano ajoute que dans les zones proches des sites d'orpaillage se développent d'autres maux.
3: Les villages où l'activité se développe le plus, il y a la prostitution qui va induire donc les maladies sexuellement transmissibles, le VIH et tout ce que vous connaissez. Il y a aussi la drogue, donc tout ce qui est comme dépendance. Donc sur la santé, c'est un désastre.
2: Conscient des conséquences, le gouvernement ivoirien intensifie la lutte contre l'orpaillage clandestin. Depuis 2021, plus de 8500 chantiers illégaux sont fermés, plus de 4400 personnes interpellées. Mais derrière ces chiffres, sur le terrain, les conséquences sont bien réelles. En juillet 2026, le ministère de l'Environnement indiquait que 29 des 31 régions de Côte d'Ivoire étaient affectées par l'orpaillage illégal, avec notamment des conséquences sur les cours d'eau, les terres agricoles et la sécurité alimentaire. Julien Daillé, à Abidjan, pour la Deutsche Welle.
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0: Capsule santé, seconde partie, on continue de parler de pollution et santé, direction cette fois la Zambie. La demande mondiale de cuivre utilisée dans les véhicules électriques et les technologies d'énergie renouvelable a entraîné une forte croissance de l'activité dans les villes minières zambiennes. Mais les inquiétudes concernant la pollution et le contrôle environnemental se sont intensifiées après un déversement d'acide survenu l'année passée sur le site d'exploitation de Sinometals, une propriété chinoise. Les déchets déversés présentaient un pH extrêmement acide, capable de dissoudre les eaux, ainsi qu'une forte concentration en métaux lourds et produits toxiques comme l'arsenic, le plomb, le cyanure. Ce déversement a contaminé une rivière voisine, appartenant au bassin versant de la rivière Kafue, une rivière essentielle à l'approvisionnement en eau des Zambiens dans 4 des 10 provinces du pays. Outre la destruction des récoltes et la mort des poissons, cet incident a ravivé les craintes concernant la sécurité de l'eau et les dommages écologiques à long terme causés par l'industrie minière. Mais il y a aussi les risques sanitaires avec des pathologies comme des maux de tête, des diarrhées et des lésions cutanées. Les experts s'inquiètent par ailleurs des risques accrus de cancer, de malformations congénitales et de maladies chroniques à long terme. Lloyd Mouakwa, un habitant de la région, exprimait à l'époque en ces termes les inquiétudes des populations.
6: Après cette importante pollution, les toxines déversées dans la rivière constituent un grave danger pour notre santé à long terme.
0: Pour de nombreux habitants, cet incident a ravivé les inquiétudes persistantes quant à la compatibilité de l'exploitation minière avec le bien-être de la communauté. Selon les militants écologistes, la pollution, l'exposition aux métaux lourds et les déplacements de population continue d'affecter les zones minières voisines des terres agricoles et des villages. André Chanda Chimfuembe est chargé de projet communautaire à l'archidiocèse catholique de Ndola, qui travaille avec les communautés locales.
7: Rising health issues connected to pollution.
8: La hausse des problèmes de santé liés à la pollution et à l'exposition aux métaux lourds menace la santé publique. La cohésion sociale s'affaiblit en raison des déplacements de population et des migrations, conséquence de l'acquisition de vastes étendues de terres par les compagnies minières. Les inégalités se creusent à mesure que la richesse minière échappe aux populations locales.
0: La dégradation de l'environnement qui affecte aussi l'agriculture a des répercussions particulièrement néfastes sur la sécurité alimentaire, mais également les moyens de subsistance, notamment des femmes rurales. Agnès Tembo est militante pour les droits des femmes.
9: De nombreuses filles et femmes des zones rurales de la province de la Copperbelt ainsi que des ménages urbains dépendent de l'agriculture pour se nourrir et subvenir à leurs besoins quotidiens. La perte de terres liée à l'exploitation minière a perturbé ces activités, réduisant considérablement les moyens de subsistance des femmes.
0: Pourtant, pour d'autres, l'exploitation minière demeure une source d'opportunités cruciales dans une région où les perspectives d'emploi sont limitées. Alors que les industries du monde entier se tournent vers des énergies plus propres, l'industrie du cuivre zambienne, forte d'une longue tradition, est devenue une ressource stratégique dans la transition énergétique mondiale. Le cuivre est essentiel à la fabrication des batteries, des réseaux électriques et des systèmes d'énergie renouvelables, faisant de la Zambie un pôle majeur de ressources face à une demande croissante. Les autorités zambiennes indiquent que des politiques sont en place pour protéger les communautés minières, notamment des évaluations d'impact environnemental plus rigoureuses, un contrôle accru des exigences en matière de réhabilitation des terres et des mesures de protection des ressources en eau en l'occurrence. Et c'est déjà la fin de ce numéro de Capsule Santé. Merci à Kainébé pour le sujet sur la pollution en Zambie. D'ici au prochain numéro, rendez-vous sur les plateformes de podcast pour écouter ou réécouter Capsule Santé. Au revoir.

Merci à vous, Carole Assignon. Toutes nos productions sont à retrouver sur notre site www.com/français. Le journal revient demain à 7h TU.